qu'il y avait 10 hommes ce matin, ainsi que 10 femmes. Des enfants couraient mignons après les pigeons qui s'envolaient. Puis se reposaient, s'envolaient. Comme hier d'ailleurs.